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2: Du hast gerade gehört auf deinen Ohren, Elias, die. Wir sind live vor Ort beim Spunti Trash Festival 2026 und könnt ein bisschen kommentieren, was wir hören.
3: Und actually sind wir recht irgendwie vorausgreifend, ja, mit gell? Dem Abschliessen mit dem Konzert. Ja. Ich glaube, bist du gut im Loslassen?
2: Nicht so. Hey, bleib noch ein bisschen hängen.
3: Ich gerade auch noch nicht so. Mm-hmm. Deswegen geben wir uns doch nochmal.
2: Komm, gib mir nochmal. Den Elias D. bekommst du jetzt.
4: Ist das E-Mails Gewölbe zu tragen. Und ja, er soll uns helfen, diesen Druck zu ertragen. Und das ist sozusagen die Analogie, die ich benutze habe für diesen Song. Und ja, dieser Song ist für mich sehr wichtig und ich hoffe, es gefällt euch auch. Atlas, c'est parti!
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